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1: Bonjour Valérie.
2: Bonjour Patrick.
1: Alors, tu nous amènes du côté de Marciac, je crois,
2: oui,
1: ce matin.
2: Oui, tout à fait.
1: Ça va Valérie?
2: Oui, ça va et toi?
1: Très très bien, très
2: bon,
1: très bien.
2: On est toujours très bien dans le studio de Radio Coteau.
1: On va en profiter pour rappeler nos fréquences.
2: Oui, on peut écouter Radio Coteau sur le 97.7 ou bien sur le 104.5. Et nous sommes aussi sur le site radiocoteau.com. Bonjour Victoria.
3: Bonjour Valérie.
2: Bienvenue sur l'antenne de Radio Coteau.
3: Merci.
2: Vous êtes Victoria Larin, directrice de l'Astrada à Marciac.
3: Exactement, oui. La scène conventionnée, l'Astrada.
2: Oui, dites-nous depuis combien de temps vous êtes directrice de cette scène conventionnée d'intérêt national, art en territoire, jazz et création pluridisciplinaire. Voilà, j'ai dit le titre complet.
3: Oui, alors je dirige cette salle depuis septembre 2024, donc ça fait pas très longtemps, mais l'activité de la salle depuis 2018, c'est un établissement public de coopération culturelle et qui, comme vous l'avez dit, a une mission d'art en territoire. Donc voilà, on a une activité qui se réalise toute l'année, même pendant l'été.
2: Et oui, c'est vrai, c'est votre particularité. Vous êtes donc directrice depuis septembre 2024. Comment, on va bientôt arriver aux 2 ans de direction. Comment ça se passe pour vous?
3: Eh bien, c'est très stimulant. Moi, je viens de la coopération, mais internationale en culture. Et donc là, effectivement, c'est de la coopération qui se joue au niveau territorial, mais aussi avec une ouverture internationale. Donc, c'est très stimulant, très riche, très divers. C'est un lieu qui a bien sûr une composante jazz très importante. C'est la colonne vertébrale du projet. Mais vraiment un jazz dans ses formes les plus ouvertes. On le ressent dans notre programmation avec voilà, des touches de musique, musique du monde, musique actuelle. Et puis, comme vous l'avez dit, la pluridisciplinarité en saison. On ne programme pas que de la musique, on programme aussi de la musique en dialogue avec d'autres arts comme le théâtre, la danse, le cirque, la marionnette, l'humour, le flamenco. Donc vraiment des formes très diverses pour justement apporter en territoire, en milieu rural, toutes les formes, toutes les esthétiques possibles.
2: Et combien c'est important d'apporter la culture dans le milieu rural, comme vous venez de le dire. Est-ce que vous voulez dire quelques mots sur la saison qui s'est terminée, la saison 25-26, qui s'intitulait « L'aventure est proche ».
3: Oui, alors ce slogan, c'était pour marquer la nouvelle direction artistique pour l'Astrada, donc avec mon arrivée. J'ai voulu que cette saison qui vient de s'achever en juin soit très ouverte pour justement que le public nous fasse confiance et découvre non seulement des propositions d'artistes reconnus, mais aussi des artistes émergents. Donc, ils nous fassent confiance sur ce choix et ils viennent découvrir ces pépites, ces nouveaux talents. Donc, la saison prochaine, 26-27, suit cette ligne. Donc, il y a un équilibre entre les artistes qui sont connus du grand public, comme Marie-Claude Pietragala, Sandrine Bonner, Keren Ahn, Vincent De Dienne, pour ne citer que quelques noms, avec aussi des compagnies et des artistes, soit du territoire, soit d'Occitanie, soit au niveau national ou international, qui sont peut-être moins connus du grand public. Voilà, donc c'est une programmation qui se fait dans notre salle, mais aussi en itinérance, donc en hors les murs, avec des partenaires comme le Pôle National Cirque Circa à Auch, le festival Welcome in Zigani ou encore le théâtre Spirale à Riscle. Et bien sûr, l'été, nous avons un partenariat avec le festival Jazz in Marciac. Et donc, on a aussi une programmation dédiée au jazz et aux musiques improvisées, là, qui commencera mardi prochain, du 21 juillet au 2 août.
2: C'est très riche tout cela. Justement, est-ce que vous, peut-être qu'on va commencer par parler de ce que vous évoquez là pour finir, c'est-à-dire la programmation que vous avez préparée et qui débute le 21 juillet et qui s'achèvera le 4 août, autrement dire pendant le festival Jazz en Marciac.
3: Oui, donc le festival Jazz en Marciac se déploie sur 3 semaines. Et pour nous, en tant que service public, c'était important de profiter de cet événement pour mettre en lumière des artistes de la scène nationale, de la scène jazz, du jazz contemporain, donc que ce soit soit des artistes qui sont identifiés, soit des artistes, de jeunes artistes. Et donc on programme à partir du 21 juillet, on programme des concerts à 15h, ce sont les concerts des découvertes, et puis ensuite c'est des concerts à 21h. Ce qui est intéressant dans cette proposition artistique, c'est que les spectateurs qui viennent à Marciac pour découvrir toute l'offre culturelle de Marciac peuvent concevoir un parcours assez complet. Donc, parce que nos horaires permettent de découvrir d'aller au chapiteau pour les concerts qui sont plus tard dans la soirée et de découvrir aussi d'autres propositions artistiques dans Marciac, que ce soit les galeries d'art ou encore les scènes ouvertes de musique.
2: Oui, voilà, parce que donc tout est à côté.
3: Pour du jazz. Voilà,
2: pour Jazz in Marciac, pour ceux qui ne connaîtraient pas, quand on y est, c'est une sympathique petite bourgade et tout est à côté, donc on peut effectivement passer d'une galerie d'art à un concert off ou dans le in, les deux sont possibles. Est-ce que vous voulez, alors on ne va peut-être pas pouvoir parler de tous les jours qui s'égrènent du 21 juillet au 4 août, mais est-ce que vous voulez peut-être parler d'un artiste ou d'un groupe qui vous tient particulièrement à cœur?
3: Oui, alors c'est difficile de faire un choix, parce que comme j'ai conçu la programmation, c'est sûr j'ai choisi des artistes qui me tiennent à cœur, mais tous. Mais en tous les cas, ce que je souhaiterais dire, c'est que j'encourage vraiment les amateurs de jazz ou ceux qui découvrent le jazz, de venir au concert de 15h, parce que c'est vraiment des propositions artistiques dont les noms vont après se retrouver dans d'autres festivals, qui sont des propositions parfois émergentes, d'autres pas. Et ça vaut le coup de faire partie de cette expérience de découverte et après redécouvrir ces artistes sur des grands plateaux de festivals. Donc plutôt que de mentionner un ou deux noms de la programmation, moi j'encouragerai vos auditeurs à venir aux 15h, à être surprise et découvrir les nouveaux talents de cette scène jazz qui est très dynamique en France.
2: Oui, vous avez tout à fait raison, je pense. Nous invitons souvent nos auditeurs à être curieux et à les découvrir. Puis l'après-midi, quand il fait des chaleurs telles que nous les connaissons, il est bien agréable d'aller dans une salle pour écouter de la bonne musique. Je précise aussi que vous proposez des stages durant ces jours-là.
3: Exactement. Pendant l'été, on organise des stages très particuliers. Donc pendant la première semaine, on organise des stages de tap dance, qui sont portés par une équipe qui vient régulièrement qui collabore avec nous tous les ans. C'est du tap dance. Et ensuite, la deuxième semaine, c'est un stage de jazz. Il y a différents ateliers selon l'instrument qui est pratiqué et qui est porté aussi par une équipe de musiciens. On a la chance d'avoir à la coordination Leïla Olivési et puis toute une équipe de musiciens qui vont porter chaque atelier. C'est des ateliers qu'on organise tous les ans. Donc j'encourage aussi ceux qui pratiquent un instrument à pas hésiter à venir. Il y a différentes formules d'inscription. Il y a différentes options pour passer ce moment convivial. Il y a une restitution à la fin du stage qui se fait sur la scène bis du Festival Jazz in Marciac. Donc ce sont des moments très enrichissants et privilégiés avec les musiciens. Et souvent, on revoit des personnes qui reviennent chaque été parce qu'elles ont apprécié non seulement la qualité des ateliers, mais aussi les échanges.
1: Pardon, Victoria, c'est quoi la tap dance ou le tap dance?
3: Oui, alors le tap dance, parfois, on le confond avec les claquettes. Donc c'est de la danse mais l'équipe pédagogique préfère parler de tap dance. Donc ce sont la pratique de la danse avec ses pieds.
2: Alors pour tout ceci, il faut réserver.
3: Oui, alors les stages, les inscriptions sont maintenant closes depuis dimanche, voilà, parce que c'est toute une organisation, mais effectivement, moi je conseille à ceux qui seraient intéressés pour y participer l'année prochaine de nous contacter sur notre mail info, ou alors tout simplement de s'inscrire à notre newsletter parce que vous recevez toutes les infos assez rapidement et donc vous avez la primeur sur les inscriptions.
2: Pour concevoir et pour écrire une programmation telle que celle que vous proposez pour cet été donc durant Jazz in Marciac, comment faites-vous? Est-ce que vous avez à cœur d'associer le concert de l'après-midi ou du soir? Est-ce que vous êtes sollicité ou est-ce que c'est vous qui cherchez les artistes?
3: C'est un peu des deux, je dirais. Déjà, je reprends le mot, Valérie, que vous avez employé, la curiosité. Donc, il n'y a pas que les spectateurs qui doivent être curieux. Nous, on doit l'être constamment. Donc, je dirais, il faut surtout être très généreux, être à l'écoute des artistes, parce que sans eux, il n'y a pas d'œuvre, donc il n'y a pas de spectacle à présenter. Et aussi être à l'écoute des spectateurs, voire aussi des habitants. Voilà, écouter aussi quelles sont leurs sensibilités. Et c'est un ajustement entre ma sensibilité artistique et le projet que je porte pour ce lieu, ce projet de territoire, en ajustement, bien sûr, avec les pratiques culturelles des populations et aussi ce que je découvre auprès des artistes. Donc l'idée, c'est d'assister à un maximum de spectacles, de concerts. Parfois, ça se fait aussi... je reçois beaucoup de CD, donc j'ai encore de quoi écouter des CD en physique. Et ça, bien sûr, les concerts, c'est toujours mieux. Mais j'apprécie beaucoup de prendre ces moments-là pour écouter de la musique. Et après, c'est des rencontres aussi qui se font de manière fortuite, un festival. On rencontre des artistes, on échange et puis on est attiré par leurs projets. Et puis on cherche à en savoir plus. Et c'est là où c'est... un coup de cœur et on veut les programmer. Donc après, c'est comment transmettre ce coup de cœur aux spectateurs pour qu'ils viennent et nous suivent. Et pour l'instant, on est très contents parce que ça marche bien.
2: Alors tout à l'heure, vous avez dit que le public était à l'écoute. C'est souvent ce qu'apprécient des artistes, des groupes musicaux. C'est justement que, comme c'est un public averti, dans le sens qui a

0: et avec un partenaire et qui me disait « j'ose pas trop aller à la Strada dans ce grand bâtiment, ça m'intimide ». Et en discutant avec elle, je dis « mais vous savez, vous êtes ici, c'est quelque chose qu'on a nous aussi programmé ». Donc parfois, ça passe vraiment par de la communication et de l'échange. Mais effectivement, il y a un public qui tient à venir à la Strada parce qu'il trouve, notamment au niveau du jazz, cette musique qui a cette forme, qui est très généreuse dans ses formes. On cherche pendant autant l'été que pendant la saison culturelle à vraiment présenter tout ce qu'il y a de plus riche de cette scène contemporaine jazz à la Strada.
1: Vous parliez aussi des habitants et on va dire du public local. Est-ce que vous avez une idée un petit peu justement de façon générale sur une année, sur une saison et également sur l'été, la part des locaux on va dire et des amateurs de musique, en particulier le jazz, qui se rendent à Marciac?
0: Alors, Marseille, de manière générale, ça va être un peu difficile pour moi de parler de chiffres pour tout Marseille, mais ce que je peux dire pour la Strada, c'est qu'on observe effectivement au niveau des spectateurs qui viennent en musique jazz en saison, voire l'été, mais là je trouve que c'est intéressant la saison parce que c'est un comportement qui est plus régulier. On a essentiellement des spectateurs qui sont issus du Gers, mais on touche aussi les Hautes-Pyrénées et parfois même des départements qui sont plus au nord. Donc c'est intéressant parce qu'on voit que selon les propositions, parfois on a des artistes internationaux programmés en saison. On a eu des gens qui sont même venus de Toulouse, de Bordeaux, pour un concert du soir. Donc ça, c'est des cas plus isolés, mais de manière générale, oui, on touche en tout cas des spectateurs en saison qui sont sur le Gers, le Pyrénées, essentiellement.
1: Alors, pour qui ne se serait jamais rendu dans le lieu qui est la Strada, certes, c'est un grand bâtiment, mais il y a une petite entrée très sympathique et même à la fin de certains concerts, on peut parler avec les artistes. Donc, c'est un côté très intime et voilà, assez convivial qui est appréciable.
0: Oui, c'est ça. On a une salle de 500 places. Climatisé bien sûr avec des portes de chaleur de l'été, et puis on a dans le hall d'accueil, il y a un bar qui fonctionne en saison. L'été on le déploie sur le parvis de la Strada. C'est un espace qui est convivial et comme vous l'avez dit Valérie, on invite souvent les artistes à sortir après de leur loge, s'ils veulent partager un verre, un moment avec les spectateurs. Il y a aussi des dédicaces qui sont faites. Et là, c'est vraiment tout artiste confondu, de compagnie, de théâtre, jusqu'aux musiciens. Et c'est vraiment une chance, en fait, qu'ils jouent le jeu, qu'ils aient envie de partager ce moment après leur représentation. Parce que c'est rare, finalement. On n'a pas tout le temps la possibilité de discuter avec Jeanne Chéral à la fin de son concert, d'avoir un moment comme ça d'échange, de partage, sans pression de devoir repartir tout de suite après.
1: Mais justement, le fait qu'il y ait une écoute particulière, je pense que ça doit inciter les artistes à rester, à discuter, à échanger à la suite de leur prestation.
0: Oui, et il y en a beaucoup qui nous... On fait aussi dans nos missions, on accompagne la création, donc on fait beaucoup de résidences artistiques. Et souvent, on a beaucoup, beaucoup de demandes et souvent, on a des artistes qui viennent en représentation, qui après nous contactent pour réaliser une résidence artistique parce qu'on est dans un cadre privilégié. C'est magnifique, l'environnement et tout ce qui entoure Marciac, c'est un très beau paysage et puis l'équipement aussi est agréable. Donc oui, les artistes prennent plaisir à venir jouer et à revenir pour travailler leur nouvelle création.
1: Alors dans la présentation du programme, vous avez parlé et nous avons parlé des concerts, des stages, mais il y a aussi au programme Jubilation, Étonnement et Boissons Fraîches.
0: Exactement.
1: Je trouve que c'est magnifique. C'est de la poésie. Donc, Jubilation, puisque vous l'avez dit, vous voulez partager vos coups de cœur.
0: Oui.
1: Étonnement avec la curiosité et Boissons Fraîches avec la climatisation.
2: Et l'accueil aussi.

0: Bien sûr.
1: Oui, on a, oui, on fait ça l'été, bien sûr, et en saison, mais oui, on travaille avec le soutien aussi d'une association qui nous est précieuse, l'association Les Amis de la Strada. Ils nous aident justement à réaliser nos activités en nous appuyant sur des missions, ben voilà, notamment l'accueil des artistes, l'accueil des spectateurs. Donc, c'est vraiment un travail en équipe et en collaboration aussi avec cette association.
0: Et on est très bien accueillis. Et vive les bénévoles, comme nous aimons à le dire
2: à
0: sur Radio Coto.
2: J'ai une petite question plus personnelle. Vous avez découvert le département du Gers quand vous êtes arrivé? Ou vous connaissiez, vous l'avez découvert?
1: Oui.
2: Quel est votre ressenti après 2 ans?
1: Oui, moi j'ai fait un gros voyage. J'ai travaillé au Chili
2: D'accord.
1: en tant qu'attaché culturel et je suis venue directement, pratiquement directement à Marciac. Donc voilà, ça a été un vrai changement de paysage. La cordillère est passée derrière ce paysage vallonné. Mais j'ai été impressionnée par l'accueil, en fait. C'est vraiment, il y a énormément... Voilà, c'est Marseille qui a à peu près 1300 habitants, pas tout à fait. Et comme je le disais tout à l'heure, c'est très vivant, très dynamique. Pas uniquement l'été, en saison, il y a énormément d'associations. Des galeries d'art, un ciné d'art et essai aussi, une librairie indépendante. Donc c'est vraiment c'est un privilège d'avoir toutes ces offres en fait à Marciac et aux alentours. Donc j'ai profité de mon arrivée pour découvrir bien sûr Marciac, mais pas uniquement, hein, parce qu'il y a beaucoup de petits festivals qui se déploient aux alentours et j'ai encore beaucoup de choses à découvrir.
0: Voulez-vous nous dire quelques mots sur la saison 2026-2027 de la Strada?
1: Alors, la saison 26-27, donc on aura bien sûr un fil conducteur qui est la musique, hein, ça fait partie de notre ADN, mais qui sera, comme la saison précédente, en dialogue avec d'autres disciplines. Et puis, je dirais que c'est une saison... Certes, il y a de la musique, mais il y a des musiques du monde, du flamenco qui mélange flamenco et théâtre. Il y a du fado aussi, première fois qu'on fait du fado, pour clôturer la saison avec Katia Guerreiro. Donc, on a aussi des formes, j'ai voulu glisser dans cette programmation des formes hybrides, de l'humour, du cabaret, du théâtre, de la poésie, de la musique. Encore une fois, pour montrer que les propositions artistiques aujourd'hui se glissent aussi entre les disciplines, qu'il y a des collaborations très, très riches. On veut les rendre visibles. Comme c'est le cas de Sandrine Bonner et Eric Truffat pour la poésie et le jazz. Voilà, donc c'est une saison très diverse, très, disons, hybride aussi. Et la musique est effectivement très présente, mais avec ses ouvertures vers le théâtre, la danse, le cirque. Voilà, donc toujours une saison curieuse, on reste ouvert aussi aux musiques du monde, à l'international, voilà, donc, c'est difficile pour moi de choisir un mot.
0: Je pense que l'interdisciplinarité, ou la pluridisciplinarité dont nous avons parlé au début de notre entretien peut un petit peu résumer la variété dont vous avez parlé entre musique, théâtre, poésie, humour et bien sûr tout ce qui a trait aux univers musicaux et à l'éclectisme.
2: Des artistes chiliens peut-être?
1: Alors pas cette saison, mais effectivement on est en contact avec des artistes qui viennent du Chili. Il y avait une délégation au Festival d'Avignon, une délégation chilienne. Donc voilà, il y a des projets de coopération avec l'Espagne qui se dessinent peu à peu. En tous les cas, oui, je dirais que, comme pour le slogan qu'on a choisi pour cette saison,
0: l'œuvre au cœur,
1: c'était vraiment placer les artistes et leurs créations au cœur du projet, surtout compte tenu de l'actualité. C'est important de le rappeler. Chaque fois qu'un spectateur prend une place chez nous, on soutient cette exception française. Moi qui étais à l'étranger, tout le monde en parle, l'exception française au niveau de la culture. Donc c'est important. C'est important d'avoir en tête que sans ces œuvres, on n'a pas de programmation et on n'a pas de dynamique. Voilà.
0: Et de même, en proposant des spectacles hors les murs, par exemple avec le Circa Circa, vous montrez que vous êtes dans un projet de territoire. Et je trouve que c'est important que vous soyez en réseau les uns avec les autres.
1: Oui, on mutualise beaucoup, on fait partie de différents réseaux professionnels. En fait, on doit travailler ensemble, on le fait depuis de nombreuses années, on continue à le faire, d'autant plus aujourd'hui. Et ce travail en réseau, surtout en milieu rural, est indispensable. Nous, on programme dans la salle, mais on fait beaucoup d'éducation artistique et culturelle dans des établissements scolaires. On fait aussi des actions culturelles hors les murs, dans d'autres espaces, d'autres lieux, qui ne sont pas forcément des lieux qui accueillent des spectacles, donc c'est des lieux non dédiés. Mais c'est ça qui est intéressant, c'est pouvoir aller là où, justement, il y a des personnes qui sont plus éloignées de la culture. Donc ça, c'est notre mission.
2: On a parlé, on a évoqué la saison. Vous pratiquez des abonnements, je pense, non?
1: Exactement. On a différents types d'abonnements. On en a quatre. Et voilà, il y a quatre types de tarifs. Et puis, en fonction des choix qu'on fait, il y a trois types d'abonnements, Quartet, All-Star ou Attractive. On a une personne, du coup, à la billetterie. On retrouve toutes les infos sur la billetterie en ligne, qui est ouverte tous les jours 24 heures. Mais il y a aussi une personne dédiée à l'accueil, si les spectateurs préfèrent venir sur place et se renseigner davantage, ou par téléphone.
0: Et la saison, enfin le week-end de début de saison, ce sera le week-end des 2, 3 et 4 octobre.
1: Exactement, avec une présentation de saison le vendredi 11 septembre. Donc ça, c'est un moment très agréable parce que les spectateurs qui veulent découvrir plus en détail avec des anecdotes des spectacles, ils peuvent venir le vendredi 11 en soirée. C'est gratuit, bien sûr. Il y a après un vin de l'amitié. Voilà, où je présente toute la programmation de la saison prochaine. Et ils ont la possibilité de découvrir, voilà, avoir plus d'informations et découvrir davantage les artistes qui font partie de cette nouvelle saison.
0: Et vous avez toujours une identité graphique et visuelle colorée et dynamique.
1: Oui, c'est l'atelier Le Paquebot avec qui on collabore depuis 2018. On a effectivement une belle identité visuelle. On nous repère, justement, comme on est en milieu rural, c'est important qu'on soit repéré.
0: Tout à fait.
1: Effectivement, ces réalisations, maintenant, sont très identifiées au lieu, ce qui était l'objectif.
0: Mais très bien. Je vais peut-être redonner le site de la Strada. Je vous laisse le donner pour avoir toutes les informations. Sinon, c'est lastrada-marciac.fr.
1: Exactement. Et puis, vous pouvez nous suivre sur Instagram et Facebook avec le même nom, lastrada-marciac.
0: Oui, c'est parfait. Nous avons toutes les informations. Nous vous souhaitons une belle saison 2026-2027 et puis avant surtout, puisque nous sommes à la veille de l'été 2026 pour la Strada, on vous souhaite un bel été.
1: Merci beaucoup.
0: Et puis voilà, on espère vous avoir prochainement pour nous reparler de l'actualité très riche et très dense de la Strada Marciac.
2: Et peut-être dans le studio de Radio Coteau.
0: Mais oui. Nous vous y invitons.
1: Avec plaisir.
0: Bonne journée, à bientôt.
2: On se quitte en musique avec Dominique, fils aimé. Merci, au revoir.
0: Au revoir.
1: Au revoir.

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C'est l'émission vinyle, session vinyle passion, la session du jeudi avec des choses récentes, des choses un peu plus anciennes. Une des dernières sorties que j'ai reçues en vinyle, le groupe s'appelle Wüstenberg, on vient de l'écouter à l'instant, un album autoproduit. Le suivant est autoproduit également, ce sont trois musiciens gersois, le groupe s'appelle Mosso.

C'est son nom. Il avait un frère aussi qui s'appelait Simon. C'est une des figures du rock anglais des années 80. Il a joué dans de nombreux groupes. On peut citer Girl ou encore The London Cowboys. Et il a une petite carrière solo en son nom. Et c'est extrait de son deuxième album. On vient d'écouter une reprise, Secret Mission. Autre groupe légendaire, on peut le dire, des années 70. Celui-ci, toujours en Angleterre, c'est le groupe Dirty Tricks.

Vinyl session, vinyl passion. On va revenir à des choses plus actuelles. Le groupe Bar Italia, leur dernier album est sorti à la fin de l'année dernière, fin 2025. Il s'appelle Some Like It Hot sur le label Matador Records. Voici le titre Lioness.

Le groupe Orion qui se baladait dans un univers entre rock psychédélique et rock progressif et qui nous propose cette reprise assez intéressante d'un classique de Bob Marley, I Shot the Sheriff. Vinyle session, vinyle passion, on revient à des nouveautés avec le dernier album de Motitei.

Le groupe Diente de Oro est juste avant Stomping Bones. Ils sont tous les deux dans la même veine musicale et tous les deux sont signés sur le label Papa Legba Records. On va se détendre un petit peu, on remonte les années. Voici un des groupes phares de la scène FM américaine et anglaise, le groupe Honeymoon Suite.

Le groupe Duke Jupiter à l'instant, c'est bientôt la fin de l'émission vinyle, session vinyle passion. On va écouter un extrait de l'album Teaser de Tommy Bolin, un guitariste virtuose, très tôt disparu, les ravages de la drogue. D'ailleurs, sur cet album, il est accompagné à la batterie de Jeff Porcaro, lui aussi qui a subi une overdose également. Tommy Bolin, on va l'écouter dans le titre Homeward Strut.

quitte l'émission vinyle, session vinyle passion. On se quitte avec Choices, titre d'Uriah Heep, extrait de leur album Innocent Victim. À bientôt.

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